0: Good one.
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2: Bon, le coq avec. 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Ah, je crois que je vais le lever.